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1: Tu vas prendre la main de ton voisin. Tu vas prendre la main de ton voisin. Nous allons tenir la main. Alléluia. Reba sekete. Yahweh.
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